Bonsoir à tous, bienvenue pour l'émission La vie en Sainte-Lucie. 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Nous restons, qui c'est vendredi soir. Côté vous a écouté belle musique, vous a fait advertissement, vous a fait ça au Swayze. Et là, c'était entre 7h et 8h. On a une chance pour dire. Comment la vie en Sainte-Lucie a affecté ou, eh bien, comment la vie en Sainte-Lucie bon pour vous? C'est choix ou. Mais, nous allons dire Papa Dubois bonsoir. Et puis, nous allons commencer. Et puis, musique, comme la coutume, musique pour 25 minutes.

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Et puis la pluie a tombé à 24 nerf du temps, bout à 10h après midi. 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Soleil est couché demain si dévelé, à 13 minutes après 6h au soir.

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